0: chers amis, je suis venu vous manifester ma solidarité. La solidarité avec le peuple d'Iran, qui souffre tellement dans le pays de l'Iran. Et je ne comprends pas que cette manifestation pacifique soit interdite. En fait, elle existe de fait, mais je sens que plusieurs milliers de personnes n'ont pas pu vous rejoindre. Moi, je suis là pour vous dire que depuis toujours, nous sommes à vos côtés.
1: Merci.

je suis là comme au titre de nombreux élus qui, en France et dans le monde entier, veulent que l'Iran se libère, veulent que le peuple vive en liberté et en démocratie. C'est ça que vous voulez, naturellement, et nous sommes à vos côtés, comme toujours. Le peuple iranien ne veut ni chat ni vola. C'est bien la liberté et la démocratie qui doivent demain régner dans votre peuple pour le bien de tous. Vive la liberté et vive le peuple iranien. Oui.